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Mais tu sens soudain dans ta poche la forme du coquillage de l'espoir. Tu le portes à ta bouche et souffles de toutes tes forces. 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